Isle of Everywhere, la île de partout. Et c'est là, dans ce festival, que Zero, le hero de l'histoire de Gong. Alors Zero, qui est tout le monde, the sprinkling of clouds, déjà, first sprinkling of clouds.